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1: Et vous écoutez M2S Radio, nous sommes le lundi 7 septembre. Je suis ravi de vous retrouver pour une nouvelle saison radiophonique. La première, hein, véritable rentrée des classes pour M2S Radio. C'est un vrai plaisir de vous retrouver pour cette matinale M2S nouvelle version 2026-2027. Entre 6h et 9h, je vous accompagne pour bien vous réveiller sur M2S Radio avec toutes les chroniques, hein, que vous avez l'habitude d'entendre, évidemment, c'est-à-dire le chiffre du jour que vous retrouverez à 6h30, le zoom de la matinale à 7h30, et évidemment toutes les chroniques, l'agenda, l'horoscope, évidemment, et des nouveautés, hein, aussi, comme les balades M2S, ou encore ça recrute en Savoie et ça recrute des bénévoles en Savoie. Tout ça et bien d'autres. Hein. Tout ça, c'est à découvrir sur M2S Radio. Tout de suite, sans plus tarder, on fait un point sur l'information et la météo du jour.
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1: Un point sur l'actualité de ce lundi 7 septembre sur M2S Radio. Jamais le thermomètre n'a été aussi haut en septembre dans les pays de Savoie. Selon les mesures relevées par le météorologue indépendant Thomas Blanchard, de nombreux records de température ont été battus ce week-end. On peut notamment noter 34,2 degrés à Ugine, 25,3 degrés sur la station d'Essaisy, 27 degrés à La Fécla, à 1320 mètres d'altitude, ou encore 31,5 degrés à Chamonix. Autre source d'inquiétude, l'isotherme 0 degré s'est établi aux alentours de 4700 mètres d'altitude, plusieurs jours d'affilée. Autrement dit, la quasi-totalité des glaciers des Alpes du Nord étaient sous des températures positives, accélérant encore leur fonte. On fait un point complet sur la météo à la fin de ce flash. Le département de la Savoie va procéder à des travaux annuels de maintenance des équipements de distribution électrique et d'éclairage des tunnels situés sur la RD 1212, les Cliers entre Ugine et Flon et les Pontés entre Flumet et la Haute-Savoie. La circulation sera totalement interrompue sur la RD 1212. La nuit du mercredi 9 au jeudi 10 septembre de 21h à 5h, entre Flumet et le carrefour de la Fracette. Une déviation sera mise en place par Notre-Dame de Bellecombe, RD218B et RD218C pour les véhicules légers et par Crévolant et Notre-Dame de Bellecombe, RD71A et RD71B pour les poids lourds. La nuit du jeudi 10 au mercredi 11 septembre, de 21h à 5h, entre le giratoire des Molières et le pont des Motets, carrefour RD71A. Une déviation sera mise en place par Héry-sur-Ugine, RD109. Vous pouvez retrouver toutes ces informations sur le www.savoie-route.fr. L'hélicoptère de la sécurité civile Dragon 74 et son équipage sont intervenus pour un accident de randonnée pédestre. Dans la matinée du samedi 5 septembre, aux alentours de 9h30, ils ont pris en charge et évacué à l'hôpital d'Albertville un homme de 55 ans souffrant d'une plaie au crâne après avoir chuté de sa hauteur sur un sentier proche du lac Tournant sur la commune de Beaufort.
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1: Ce lundi, le temps est encore ensoleillé, avec toutefois quelques nuages sans conséquences possibles. Les températures sont toujours aussi élevées, avec 20 degrés de minimale et 35 degrés de maximale au plus fort de la journée. L'indice UV est de 6 sur 12. La pollinisation, c'est jaune pour l'ambroisie, l'armoise et le plantain. La qualité de l'air est dégradée à Albertville et Ugine, selon Atmo Auvergne-Rhône-Alpes. Bonne journée à l'écoute de M2S Radio.

découverte inattendue en surfant sur le net. Vierge, profitez d'une accalmie pour peaufiner vos projets et préparer le terrain à un futur renouveau. Les balances, vous serez entreprenant et très efficace. Scorpion, votre esprit rêve d'objectifs plus ambitieux, mais le moment n'est pas encore venu d'agir. Les Sagittaires, peu d'évolution à l'horizon sur le plan professionnel. Capricorne, le courant passera merveilleusement bien avec votre partenaire. Verseau, vous ne risquez guère d'avoir de mauvaises surprises sur le plan professionnel. Enfin les Poissons, la routine commence à peser. Bonne journée et à demain.

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2: La matinale M2S sur M2S Radio et comme tous les jours à 6h30 désormais, c'est l'heure du chiffre du jour. Et aujourd'hui, le chiffre du jour, c'est 70. Alors pourquoi 70? C'est tout simplement qu'il y a 70 ans, exactement, le projet de barrage de Tignes était officiellement lancé. C'était donc en 1946. 6 années de travaux plus tard, l'ouvrage était achevé. Il ne s'agissait pas d'un barrage anodin avec ses 180 mètres de haut, il devient à l'époque le plus haut d'Europe. Mais cette réussite a un prix terrible pour les habitants du village de Tignes, situé juste en dessous, hein, évidemment, pour créer la retenue d'eau nécessaire, hein, capable d'accumuler jusqu'à 230 millions de mètres cubes. Il faut noyer entièrement le village. Je ne sais pas si vous avez déjà entendu parler de cette histoire du village de Tignes qui a été littéralement noyé. Le lac, ainsi formé, alimenté par la suite deux centrales hydroélectriques totalisant 428 mégawatts de puissance installée. Une capacité considérable pour l'époque et qui reste encore aujourd'hui hein, l'un des plus gros barrages hydroélectriques. Au total, ce sont près de 400 personnes qui ont dû abandonner leur foyer, parfois par la force, avec notamment l'intervention des CRS. En avril 2024, à l'occasion de travaux décennaux menés par EDF, le lac du Chanvril, donc le lac du barrage, a été partiellement vidé. Cette opération nécessaire à l'entretien de l'ouvrage a eu un effet inattendu. Elle a fait réapparaître certaines ruines du village englouti, restées intactes sous l'eau et la vase pendant des décennies. À noter qu'un nouveau village, hein, évidemment, a été reconstruit plus haut sur les hauteurs avec le souci de préserver un lien symbolique avec l'ancien. L'église, notamment, a été rebâtie à l'identique et le cimetière, évidemment, déplacé pour accueillir les corps transférés. Entre-temps, Tignes, vous le savez, est devenue une station de ski particulièrement prisée et compte aujourd'hui 1919 habitants. Alors, on salue les Tignards, les habitants de Tignes.
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0: coucou Stas Stas.
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0: Non.
2: Alors là, je te vois.

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1: Aujourd'hui, une nouvelle offre d'emploi. Le karting du Grand Arc recrute. Pour la fin de saison, il recherche un ou une employée polyvalente, passionnée, motivée et prête à rejoindre une équipe 100% savoyarde, dans une ambiance familiale. Accueil des clients, surveillance des sessions, préparation et entretien des cartes et du site. Un poste varié au cœur de l'action. CDD dès septembre et jusqu'à la fin de la saison, avec également la possibilité de travailler en tant qu'auto-entrepreneur en prestation de services. Intéressé ? Envoyez votre candidature à cartegrandarc@orange.fr. Rejoignez l'équipe et faites partie de l'aventure. À présent, une nouvelle offre d'emploi urgente à Ugine. La ville d'Ugine recrute un ou une chef de production pour sa cuisine centrale à temps complet. Vous êtes cuisinier-cuisinière, vous avez de l'expérience en cuisine collective et maîtrisez les normes HACCP. Vous êtes autonome, polyvalent et aimez travailler en équipe, ce poste est peut-être fait pour vous. Vos missions, production culinaire, gestion des approvisionnements, contrôle qualité et encadrement de l'équipe au sein d'une cuisine qui prépare jusqu'à 810 repas par jour. Le permis B est obligatoire et le poste est à pourvoir rapidement. Envoyez votre CV et lettre de motivation à srh@ugine.com ou par courrier à la mairie d'Ugine, 2 rue de la Mairie, 73 400, Ugine. Et pour terminer, une offre d'emploi dans le Val d'Arly. L'Office de tourisme du Val d'Arly recrute un ou une conseillère en séjour pour son bureau d'information touristique de Notre-Dame de Bellecombe. Vous aimez le contact avec le public, la montagne et le travail en équipe? Le poste comprend notamment l'accueil et le conseil des visiteurs, la promotion du territoire, l'organisation d'animation, mais aussi quelques missions administratives et de suivi de facturation. L'Office recherche une personne souriante, dynamique, autonome, polyvalente et organisée, avec idéalement une formation dans le tourisme. L'anglais courant est exigé. CDI à temps complet, 35 heures annualisées, à pourvoir à partir du 5 octobre 2026. 1,965 € de salaire brut mensuel avec notamment mutuelle, forfait de ski et prime de 13e mois. Envoyez votre CV et lettre de motivation avant le 15 septembre à stan@valdarlimontblanc.com ou référent@notredamedebellecombe.com. Et si vous êtes une entreprise ou un professionnel du secteur et que vous recrutez, n'hésitez pas à nous transmettre vos offres d'emploi à rédaction@mordudesavoie.fr. Nous nous ferons un plaisir de les relayer à l'antenne. Bonne journée à l'écoute de M2S Radio. Arvi les amis.
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2: 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Dans ce premier volet, ils vous parleront d'histoire et tradition et feront le tour des techniques fondamentales de la céramique. Animé par Jean-Marc Soulier, le mercredi 9 septembre à 18h30, au campus des métiers et de la montagne, 354 chemin des Trois Poiriers à Albertville. Plus d'informations à unifpop@yahoo.fr.
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1: Et nous sommes le lundi 7 septembre, c'est la rentrée pour M2S Radio. Je suis ravi de vous accompagner jusqu'à 9h. N'oubliez pas, aujourd'hui nous fêtons les Saintes Reines et c'est la journée mondiale du fair play. Voilà, soyez fair play aujourd'hui. À venir sur M2S Radio, dans 7h évidemment, vous aurez l'horoscope de Willy à 6h10. Vous aurez également l'agenda des événements, ça ce sera à moins le quart. Et puis il y aura également les offres d'emploi, c'est à 6h40, voilà, c'est à venir dans 7h et qui nous emmènera tranquillement jusqu'à 8h. En attendant, on fait un point sur l'information.
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1: Un point sur l'actualité de ce lundi 7 septembre sur M2S Radio. Jamais le thermomètre n'a été aussi haut en septembre dans les pays de Savoie. Selon les mesures relevées par le météorologue indépendant Thomas Blanchard, de nombreux records de température ont été battus ce week-end. On peut notamment noter 34,2 degrés à Ugine, 25,3 degrés sur la station d'Essaisy, 27 degrés à La Fécla, à 1328 mètres d'altitude, ou encore 31,5 degrés à Chamonix. Autre source d'inquiétude, l'isotherme 0 degré s'est établi aux alentours de 4700 mètres d'altitude, plusieurs jours d'affilée. Autrement dit, la quasi-totalité des glaciers des Alpes du Nord était sous des températures positives, accélérant encore leur fonte. On fait un point complet sur la météo à la fin de ce flash. Le département de la Savoie va procéder à des travaux annuels de maintenance des équipements de distribution électrique et d'éclairage des tunnels situés sur la RD 1212, les Cliers entre Ugine et Flon et les Pontés entre Flumé et la Haute-Savoie. La circulation sera totalement interrompue sur la RD 1212. La nuit du mercredi 9 au jeudi 10 septembre de 21h à 5h, entre Flumé et le carrefour de la Frassette. Une déviation sera mise en place par Notre-Dame de Bellecombe, RD 218B et RD 218C pour les véhicules légers et par Crévolant et Notre-Dame de Bellecombe, RD 71A et RD 71B pour les poids lourds. La nuit du jeudi 10 au mercredi 11 septembre de 21h à 5h entre le giratoire des Molières et le pont des Motets, carrefour RD 71A. Une déviation sera mise en place par Héry-sur-Ugine, RD 109. Vous pouvez retrouver toutes ces informations sur le www.savoie-route.fr. L'hélicoptère de la sécurité civile Dragon 74 et son équipage sont intervenus pour un accident de randonnée pédestre. Dans la matinée du samedi 5 septembre, aux alentours de 9h30, ils ont pris en charge et évacué à l'hôpital d'Albertville un homme de 55 ans souffrant d'une plaie au crâne après avoir chuté de sa hauteur sur un sentier proche du lac Tournant sur la commune de Beaufort.
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1: Ce lundi, le temps est encore ensoleillé, avec toutefois quelques nuages sans conséquences possibles. Les températures sont toujours aussi élevées, avec 20 degrés de minimale et 35 degrés de maximale au plus fort de la journée. L'indice UV est de 6 sur 12. La pollinisation, c'est jaune pour l'ambroisie, l'armoise et le plantain. La qualité de l'air est dégradée à Albertville et Ugine, selon Atmo Auvergne-Rhône-Alpes. Bonne journée à l'écoute de M2S Radio.
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1: Et en ce lundi 7 septembre, bonne fête aux reines, les béliers. Attention pour les natifs en couple à ne pas dépasser les bornes.
2: Taureau, préparez votre cœur à recevoir l'amour que vous espériez tant.
3: Et les gémeaux, il y a des risques de retard ou de difficultés de communication avec vos collègues.
4: Cancer, privilégiez les relations amicales.
5: Lion, vous pourriez faire une découverte inattendue en surfant sur le net.
6: Vierge, profitez d'une accalmie pour peaufiner vos projets et préparer le terrain à un futur renouveau.
7: Les balances, vous serez entreprenant et très efficace.
8: Scorpion, votre esprit rêve d'objectifs plus ambitieux, mais le moment n'est pas encore venu d'agir.
9: Les sagittaires, peu d'évolution à l'horizon sur le plan professionnel.

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1: Et vous êtes toujours sur M2S Radio, au cœur de votre matinale entre 6h et 9h. Et tout de suite à 7h30, c'est le zoom de la matinale. Et on va parler fromage aujourd'hui, évidemment. On ne peut pas parler de la Savoie sans parler fromage et notamment de la fête des fromages de Savoie qui était initialement prévue les 27 et 28 juin dernier, mais qui a été reportée en raison des fortes chaleurs. Elle aura lieu finalement les 3 et 4 octobre prochains. Ce sera du côté de Yenne, en Savoie, évidemment. Cette nouvelle édition se déroulera sur les terres de la Tôme de Savoie IGP qui fête cette année ses 30 ans. Les visiteurs pourront assister à des fabrications de tomes de Savoie, d'abondance ou encore de reblochons. Dégustation, ateliers autour des recettes et des accords seront également proposés. Vous aurez également un espace de vente qui permettra enfin de repartir avec quelques produits, bande de vénards. Un espace sera consacré également à la route des fromages de Savoie qui compte 60 sites à travers les deux départements. Les visiteurs pourront y découvrir les producteurs, coopératives et musées qui accueillent le public tout au long de l'année autour des fromages AOP et IGP de Savoie. Les amateurs de course à pied ne seront pas oubliés puisqu'ils pourront participer au trail de la Tôme de Savoie. Rendez-vous est donc donné les 3 et 4 octobre prochains à Yenne et promis, vous pourrez en faire tout un fromage.
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1: Aujourd'hui, une nouvelle offre d'emploi. Le karting du Grand Arc recrute. Pour la fin de saison, il recherche un ou une employée polyvalente, passionnée, motivée et prête à rejoindre une équipe 100% savoyarde. Dans une ambiance familiale, accueil des clients, surveillance des sessions, préparation et entretien des cartes et du site. Un poste varié au cœur de l'action. CDD dès septembre et jusqu'à la fin de la saison, avec également la possibilité de travailler en tant qu'auto-entrepreneur en prestation de service. Intéressé ? Envoyez votre candidature à cartegrandarc@orange.fr. Rejoignez l'équipe et faites partie de l'aventure. À présent, une nouvelle offre d'emploi urgente à Ugine. La ville d'Ugine recrute un ou une chef de production pour sa cuisine centrale à temps complet. Vous êtes cuisinier-cuisinière, vous avez de l'expérience en cuisine collective et maîtrisez les normes HACCP. Vous êtes autonome, polyvalent et aimez travailler en équipe, ce poste est peut-être fait pour vous. Vos missions, production culinaire, gestion des approvisionnements, contrôle qualité et encadrement de l'équipe au sein d'une cuisine qui prépare jusqu'à 810 repas par jour. Le permis B est obligatoire et le poste est à pourvoir rapidement. Envoyez votre CV et lettre de motivation à srh@ugine.com ou par courrier à la mairie d'Ugine, 2 rue de la Mairie, 73 400, Ugine. Et pour terminer, une offre d'emploi dans le Val d'Arly. L'Office de tourisme du Val d'Arly recrute un ou une conseillère en séjour pour son bureau d'information touristique de Notre-Dame de Bellecombe. Vous aimez le contact avec le public, la montagne et le travail en équipe? Le poste comprend notamment l'accueil et le conseil des visiteurs, la promotion du territoire, l'organisation d'animations, mais aussi quelques missions administratives et de suivi de facturation. L'Office recherche une personne souriante, dynamique, autonome, polyvalente et organisée, avec idéalement une formation dans le tourisme. L'anglais courant est exigé. CDI à temps complet, 35 heures annualisées, à pourvoir à partir du 5 octobre 2026. 1,965 € de salaire brut mensuel avec notamment mutuelle, forfait de ski et prime de 13e mois. Envoyez votre CV et lettre de motivation avant le 15 septembre à stan@valdarlimontblanc.com ou référent@notredamedebellecombe.com. Et si vous êtes une entreprise ou un professionnel du secteur et que vous recrutez, n'hésitez pas à nous transmettre vos offres d'emploi à redaction@mordudesavoie.fr. Nous nous ferons un plaisir de les relayer à l'antenne. Bonne journée à l'écoute de M2S Radio. Arvi les amis.
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3: 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Dans ce premier volet, ils vous parleront d'histoire et tradition et feront le tour des techniques fondamentales de la céramique. Animé par Jean-Marc Soulier, le mercredi 9 septembre à 18h30, au campus des métiers et de la montagne, 354 chemin des Trois Poiriers à Albertville. Plus d'informations à unifpop@yahoo.fr.
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1: Et debout la Savoie sur M2S Radio. Il est donc 8h en ce lundi 7 septembre. Nous fêtons les Rennes. Et je rappelle également que c'est la journée mondiale du fair play. Vous écoutez M2S Radio. On est ensemble jusqu'à 9h. C'est la matinale entre 6h et 9h pour cette nouvelle saison radiophonique. À venir, durant 7 heures, l'horoscope de Willy. Il y aura également les offres d'emploi présentées par Axel, qu'on salue évidemment. Ça, ce sera à 6h40 et à 6h45, vous aurez l'agenda des événements pour savoir quoi faire dans nos pays de Savoie. 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Allez, tout de suite, on fait un point sur l'actualité locale et la météo. Et on revient juste après sur M2S Radio.
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1: Un point sur l'actualité de ce lundi 7 septembre sur M2S Radio. Jamais le thermomètre n'a été aussi haut en septembre dans les pays de Savoie. Selon les mesures relevées par le météorologue indépendant Thomas Blanchard, de nombreux records de température ont été battus ce week-end. On peut notamment noter 34,2 degrés à Ugine, 25,3 degrés sur la station d'Essaisy, 27 degrés à La Fécla, à 1320 mètres d'altitude, ou encore 31,5 degrés à Chamonix. Autre source d'inquiétude, l'isotherme 0 degré s'est établi aux alentours de 4700 mètres d'altitude, plusieurs jours d'affilée. Autrement dit, la quasi-totalité des glaciers des Alpes du Nord étaient sous des températures positives, accélérant encore leur fonte. On fait un point complet sur la météo à la fin de ce flash. Le département de la Savoie va procéder à des travaux annuels de maintenance des équipements de distribution électrique et d'éclairage des tunnels situés sur la RD 1212, les Cliers entre Ugine et Flon et les Pontées entre Flumé et la Haute-Savoie. La circulation sera totalement interrompue sur la RD 1212. La nuit du mercredi 9 au jeudi 10 septembre de 21h à 5h, entre Flumé et le carrefour de la Frassette, une déviation sera mise en place par Notre-Dame de Bellecombe, RD 218B et RD 218C. Pour les véhicules légers, et par Crévolant et Notre-Dame de Bellecombe, RD 71A et RD 71B pour les poids lourds. La nuit du jeudi 10 au mercredi 11 septembre de 21h à 5h entre le giratoire des Molières et le pont des Motets, carrefour RD 71A. Une déviation sera mise en place par Héry-sur-Ugine, RD 109. Vous pouvez retrouver toutes ces informations sur le www.savoie-route.fr. L'hélicoptère de la sécurité civile Dragon 74 et son équipage sont intervenus pour un accident de randonnée pédestre. Dans la matinée du samedi 5 septembre, aux alentours de 9h30, ils ont pris en charge et évacué à l'hôpital d'Albertville un homme de 55 ans souffrant d'une plaie au crâne après avoir chuté de sa hauteur sur un sentier proche du lac Tournant sur la commune de Beaufort.
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1: Ce lundi, le temps est encore ensoleillé, avec toutefois quelques nuages sans conséquences possibles. Les températures sont toujours aussi élevées, avec 20 degrés de minimale et 35 degrés de maximale au plus fort de la journée. L'indice UV est de 6 sur 12. La pollinisation, c'est jaune pour l'ambroisie, l'armoise et le plantain. La qualité de l'air est dégradée à Albertville et Ugine, selon Atmo Auvergne-Rhône-Alpes. Bonne journée à l'écoute de M2S Radio.
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Et en ce lundi 7 septembre, bonne fête aux Rennes, les Béliers. Attention pour les natifs en couple à ne pas dépasser les bornes. Taureau, préparez votre cœur à recevoir l'amour que vous espériez tant. Et les Gémeaux, il y a des risques de retard ou de difficultés de communication avec vos collègues. Cancer, privilégiez les relations amicales. Lion, vous pourriez faire une découverte inattendue en surfant sur le net. Vierge, profitez d'une accalmie pour peaufiner vos projets et préparer le terrain à un futur renouveau. Les Balances, vous serez entreprenant et très efficace. Scorpion, votre esprit rêve d'objectifs plus ambitieux, mais le moment n'est pas encore venu d'agir. Les Sagittaires, peu d'évolution à l'horizon sur le plan professionnel. Capricorne, le courant passera merveilleusement bien avec votre partenaire. Verseau, vous ne risquez guère d'avoir de mauvaises surprises sur le plan professionnel. Enfin, les Poissons, la routine commence à peser. Bonne journée et à demain.

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2: Et il est 8h30, passé de quelques minutes, vous écoutez M2S Radio, le son de ta Savoie sur le 88.4 FM à Ugine, à Albertville et jusqu'au bord du lac d'Annecy et également sur les applications mobiles gratuites hein, à télécharger sur l'App Store et également sur iOS hein, pour les possesseurs de téléphones Apple. 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Voilà, n'hésitez pas à nous laisser un petit avis donc sur les stores, hein, comme on dit. Vous pouvez également écouter M2S Radio donc sur le m2sradio.fr, c'est le site internet voilà, pour écouter directement, et également sur les plateformes en ligne comme TuneIn ou RadioLine et bien d'autres encore. Cette émission touche à sa fin. Voilà, j'ai été ravi pour cette première journée. Hein. C'est le grand lancement de cette rentrée M2S Radio. Et justement, des nouveautés, hein, on vous l'a dit, vous en avez découvert quelques-unes lors de cette matinale. Il y en a une autre à 9h30, puisque c'est Virginie et Maïmouna qui vous proposent les clés de l'IMO. C'est la nouvelle chronique IMO, donc présentée par Virginie et Maïmouna. Ce sera à 9h15 tout à l'heure sur M2S Radio, donc le grand lancement de cette chronique également. Et puis, évidemment, vous retrouvez l'après-midi M2S, c'est entre 16h et 18h avec Alan et Marjorie. Toujours hein, les infos insolites, l'info positive du jour et également, ça se passe en Savoie. Donc voilà, vous avez plein de rendez-vous à découvrir sur M2S Radio et également hein, encore, alors vous l'avez découvert ce rendez-vous durant l'été, hein, ça s'appelle la playlist M2S, c'est présenté par Alan et vous pouvez retrouver la playlist M2S à 18h. Voilà, petit changement d'horaire pour cette émission que vous avez bien appréciée durant l'été et qu'on reconduit pour cette rentrée. Et donc, c'est la playlist M2S et voilà, et l'après-midi M2S avec Alan et Marjorie. C'est un petit changement également avec l'info positive. Ça vient de chez nous, l'info insolite et toujours l'information et l'agenda des événements. Voilà, tout ça, c'est sur M2S Radio. 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Voilà, je crois que j'ai tout dit. Je vous laisse avec les offres d'emploi présentées par Axel, également l'agenda des événements présenté par Alan. À 9h15, donc le nouveau rendez-vous, les clés de l'IMO présenté par Virginie et Maïmouna. Et moi, eh ben, je vous dis à demain pour une nouvelle matinale M2S entre 6h et 9h sur M2S Radio. Bonne fin de journée.
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1: Aujourd'hui, une nouvelle offre d'emploi. Le karting du Grand Arc recrute. Pour la fin de saison, il recherche un ou une employée polyvalente, passionnée, motivée et prête à rejoindre une équipe 100% savoyarde, dans une ambiance familiale. Accueil des clients, surveillance des sessions, préparation et entretien des cartes et du site. Un poste varié au cœur de l'action. CDD dès septembre et jusqu'à la fin de la saison, avec également la possibilité de travailler en tant qu'auto-entrepreneur en prestation de service. Intéressé ? Envoyez votre candidature à cartegrandarc@orange.fr. Rejoignez l'équipe et faites partie de l'aventure. À présent, une nouvelle offre d'emploi urgente à Ugine. La ville d'Ugine recrute un ou une chef de production pour sa cuisine centrale à temps complet. Vous êtes cuisinier-cuisinière, vous avez de l'expérience en cuisine collective et maîtrisez les normes HACCP. Vous êtes autonome, polyvalent et aimez travailler en équipe, ce poste est peut-être fait pour vous. Vos missions, production culinaire, gestion des approvisionnements, contrôle qualité et encadrement de l'équipe au sein d'une cuisine qui prépare jusqu'à 810 repas par jour. Le permis B est obligatoire et le poste est à pourvoir rapidement. Envoyez votre CV et lettre de motivation à srh@ugine.com ou par courrier à la mairie d'Ugine, 2 rue de la Mairie, 73 400, Ugine. Et pour terminer, une offre d'emploi dans le Val d'Arly. L'Office de tourisme du Val d'Arly recrute un ou une conseillère en séjour pour son bureau d'information touristique de Notre-Dame de Bellecombe. Vous aimez le contact avec le public, la montagne et le travail en équipe? Le poste comprend notamment l'accueil et le conseil des visiteurs, la promotion du territoire, l'organisation d'animations, mais aussi quelques missions administratives et de suivi de facturation. L'Office recherche une personne souriante, dynamique, autonome, polyvalente et organisée, avec idéalement une formation dans le tourisme. L'anglais courant est exigé. CDI à temps complet, 35 heures annualisées, à pourvoir à partir du 5 octobre 2026. 1 900,65 € de salaire brut mensuel avec notamment mutuelle, forfait de ski et prime de 13e mois. Envoyez votre CV et lettre de motivation avant le 15 septembre à stan@valdarlimontblanc.com ou référent@notredamedebellecombe.com. Et si vous êtes une entreprise ou un professionnel du secteur et que vous recrutez, n'hésitez pas à nous transmettre vos offres d'emploi à redaction@mordudesavoie.fr. Nous nous ferons un plaisir de les relayer à l'antenne. Bonne journée à l'écoute de M2S Radio. Arvi les amis.
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2: 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Dans ce premier volet, ils vous parleront d'histoire et tradition et feront le tour des techniques fondamentales de la céramique. Animé par Jean-Marc Soulier, le mercredi 9 septembre à 18h30, au campus des métiers et de la montagne, 354 chemin des Trois Poiriers à Albertville. Plus d'informations à unifpop@yahoo.fr.
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0: Bienvenue dans les clés de l'immobilier sur M2S Radio. Je suis en présence de Maïmouna Li. Bonjour Maïmouna.
1: Bonjour à tous. Donc
0: c'est une nouvelle émission qu'on va présenter sur M2S pour vous donner des petites astuces IMO sur des termes, des astuces vraiment pour faire des achats, des ventes ou des locations. Voilà, donc...
1: Ou vous expliquer qu'est-ce que c'est l'immobilier.
0: Et voilà, expliquer des termes qui sont des fois un peu compliqués, ou voilà, des actions, voilà, des choses. Donc avec Maïmouna, aujourd'hui on va traiter le thème du rôle de l'agent immobilier, du conseiller immobilier. À quoi sert vraiment un agent immobilier ?
1: Alors, l'agent immobilier est là pour vous accompagner dans la vente ou l'acquisition de votre bien. Son rôle, c'est de sécuriser la vente. Donc, dans tous les cas, en fait, le rôle clairement de l'agent immobilier, c'est de protéger les intérêts du vendeur et de sécuriser l'achat du client acquéreur. Le vendeur, lorsqu'il souhaite vendre, nous sommes là pour lui apporter une sécurité et une stratégie.

0: stratégie et de la visibilité, évidemment, pour réussir à vendre le produit.
1: Pourquoi il est important de faire une estimation ?
0: L'estimation, elle est importante dans le sens où aujourd'hui, on sait que l'immobilier, en tout cas les prix, ont tendance à fluctuer. Donc, par effet, l'estimation permet d'être en cohérence avec le prix du marché actuel et par effet, de vendre dans les plus brefs délais et dans les meilleurs délais votre bien immobilier.
1: Quel est le rôle en fait de l'agent une fois le bien, quand il est mis en ligne, une fois que tu as récupéré le mandat en tant qu'agent, quel est ton rôle sur le sujet ?
0: Alors effectivement, lorsque le bien passe en diffusion, nous gérons les appels, la gestion du client acquéreur. C'est là où le rôle est d'une importance cruciale, puisque avant toute visite, nous vérifions que le client acquéreur a la possibilité d'acquérir ce bien, donc la partie financière. Et nous gérons donc les appels, les visites, les comptes rendus.
1: Oui, donc le rôle est assez complet. On sait tout ce qu'on ne voit pas derrière l'iceberg, en fait, de l'agent immobilier, quoi.
0: N'est-ce pas ? On a l'impression qu'on porte que des clés, mais ça va au-delà de ça.
1: Que peut-il apporter lors d'une négociation, cet agent ?
0: Alors, lors d'une négociation, faut se dire que le vendeur, très souvent, son bien immobilier, on est sur de l'émotionnel, ce qui est tout à fait normal. Hein. Les personnes ont vécu dans cette maison, il y a des histoires de vie. Donc, nous, on a ce recul-là. On est là très clairement pour apporter la meilleure offre à notre vendeur, toujours en sécurisant, bien entendu, l'achat du client acquéreur.
1: Tout à fait. C'est ce qui sécurise vraiment l'ensemble de la vente.
0: Tout à fait. Donc, entre la vérification de l'offre et puis il y a encore toute une partie à gérer par la suite. Mais on en parlera certainement plus tard, Virginie.
1: Exactement. Allez, la dernière petite question. Est-ce qu'il est encore présent après le compromis ?
0: Alors ça, c'est une très bonne question. Moi, ça va faire environ 9 ans que je fais ce métier-là. Je me suis rendu compte qu'effectivement, qu'il y avait des agents qui n'étaient pas présents lors du compromis. Donc, en fait, c'est une histoire certainement d'agents ou d'agences ou de réseaux, hein, puisque les réseaux mandataires existent depuis déjà quelques années. À savoir qu'en tout cas, la plupart des agents sont là après le compromis. Il y a tout un travail à faire. On ne reste pas silencieux pendant 3 mois.
1: Eh bien, tu viens de répondre à la question alors vrai-faux.
0: Ah, laquelle ?
1: Qui était, le travail de l'agent s'arrête une fois le compromis signé ?
0: Non, certainement pas. On est là, on peut avoir également, faut prendre en considération que nous pouvons avoir des primos. Donc des personnes, c'est leur premier achat. Et très sincèrement, il y a un stress qui est totalement justifié, qui est présent. Donc en général, tous les 15 jours, tous les mois, on recontacte acquéreurs, vendeurs, les vendeurs aussi qui peuvent appréhender, hein, parce qu'un compromis signé ne veut pas dire un acte acté. Voilà. Donc, il y a encore tout un suivi.
1: Il y a encore un processus derrière le compromis, quoi.
0: Tout voilà. À fait.
1: Donc, l'accompagnement se fait jusqu'au bout.
0: Jusqu'à l'acte définitif.
1: Voilà. Presque jusqu'à la remise des clés, finalement.
0: Moi, je dirais jusqu'au restaurant.
1: Eh ben, merci Maïmouna pour ces petits conseils aujourd'hui. C'était
0: plaisir.
1: Donc les clés de l'IMO sur M2S Radio. Et on se donne rendez-vous la semaine prochaine.
0: À bientôt.
1: À bientôt.
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1: Aujourd'hui, une nouvelle offre d'emploi. Le karting du Grand Arc recrute. Pour la fin de saison, il recherche un ou une employée polyvalente, passionnée, motivée et prête à rejoindre une équipe 100% savoyarde, dans une ambiance familiale. Accueil des clients, surveillance des sessions, préparation et entretien des cartes et du site. Un poste varié au cœur de l'action. CDD dès septembre et jusqu'à la fin de la saison, avec également la possibilité de travailler en tant qu'auto-entrepreneur en prestation de service. Intéressé ? Envoyez votre candidature à cartegrandarc@orange.fr. Rejoignez l'équipe et faites partie de l'aventure. À présent, une nouvelle offre d'emploi urgente à Ugine. La ville d'Ugine recrute un ou une chef de production pour sa cuisine centrale à temps complet. Vous êtes cuisinier-cuisinière, vous avez de l'expérience en cuisine collective et maîtrisez les normes HACCP. Vous êtes autonome, polyvalent et aimez travailler en équipe, ce poste est peut-être fait pour vous. Vos missions, production culinaire, gestion des approvisionnements, contrôle qualité et encadrement de l'équipe au sein d'une cuisine qui prépare jusqu'à 810 repas par jour. Le permis B est obligatoire et le poste est à pourvoir rapidement. Envoyez votre CV et lettre de motivation à srh@ugine.com ou par courrier à la mairie d'Ugine, 2 rue de la Mairie, 73 400, Ugine. Et pour terminer, une offre d'emploi dans le Val d'Arly. L'Office de tourisme du Val d'Arly recrute un ou une conseillère en séjour pour son bureau d'information touristique de Notre-Dame-de-Bellecombe. Vous aimez le contact avec le public, la montagne et le travail en équipe? Le poste comprend notamment l'accueil et le conseil des visiteurs, la promotion du territoire, l'organisation d'animations, mais aussi quelques missions administratives et de suivi de facturation. L'Office recherche une personne souriante, dynamique, autonome, polyvalente et organisée, avec idéalement une formation dans le tourisme. L'anglais courant est exigé. CDI à temps complet, 35 heures annualisées, à pourvoir à partir du 5 octobre 2026. 1,965 € de salaire brut mensuel avec notamment mutuel, forfait de ski et prime de 13e mois. Envoyez votre CV et lettre de motivation avant le 15 septembre à stan@valdarlimontblanc.com ou référent@notredamedebellecombe.com. Et si vous êtes une entreprise ou un professionnel du secteur et que vous recrutez, n'hésitez pas à nous transmettre vos offres d'emploi à redaction@mordudesavoie.fr. Nous nous ferons un plaisir de les relayer à l'antenne. Bonne journée à l'écoute de M2S Radio. Arvi les amis.
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1: Un point sur l'actualité de ce lundi 7 septembre sur M2S Radio. Jamais le thermomètre n'a été aussi haut en septembre dans les pays de Savoie. Selon les mesures relevées par le météorologue indépendant Thomas Blanchard, de nombreux records de température ont été battus ce week-end. On peut notamment noter 34,2 degrés à Ugine, 25,3 degrés sur la station d'Essaisy, 27 degrés à La Fécla, à 1320 mètres d'altitude, ou encore 31,5 degrés à Chamonix. Autre source d'inquiétude, l'isotherme 0 degré s'est établi aux alentours de 4700 mètres d'altitude, plusieurs jours d'affilée. Autrement dit, la quasi-totalité des glaciers des Alpes du Nord étaient sous des températures positives, accélérant encore leur fonte. On fait un point complet sur la météo à la fin de ce flash. Le département de la Savoie va procéder à des travaux annuels de maintenance des équipements de distribution électrique et d'éclairage des tunnels situés sur la RD 1212, les Cliers entre Ugine et Flon et les Pontés entre Flumet et la Haute-Savoie. La circulation sera totalement interrompue sur la RD 1212. La nuit du mercredi 9 au jeudi 10 septembre de 21h à 5h, entre Flumet et le carrefour de la Frassette. Une déviation sera mise en place par Notre-Dame de Bellecombe, RD 218B et RD 218C pour les véhicules légers et par Crévolan et Notre-Dame de Bellecombe, RD 71A et RD 71B pour les poids lourds. La nuit du jeudi 10 au mercredi 11 septembre de 21h à 5h entre le giratoire des Molières et le pont des Motets, carrefour RD 71A. Une déviation sera mise en place par Héry-sur-Ugine, RD 109. Vous pouvez retrouver toutes ces informations sur le www.savoie-route.fr. L'hélicoptère de la sécurité civile Dragon 74 et son équipage sont intervenus pour un accident de randonnée pédestre. Dans la matinée du samedi 5 septembre, aux alentours de 9h30, ils ont pris en charge et évacué à l'hôpital d'Albertville un homme de 55 ans souffrant d'une plaie au crâne après avoir chuté de sa hauteur sur un sentier proche du lac Tournant sur la commune de Beaufort.
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1: Ce lundi, le temps est encore ensoleillé, avec toutefois quelques nuages sans conséquences possibles. Les températures sont toujours aussi élevées, avec 20 degrés de minimale et 35 degrés de maximale au plus fort de la journée. L'indice UV est de 6 sur 12. La pollinisation, c'est jaune pour l'ambroisie, l'armoise et le plantain. La qualité de l'air est dégradée à Albertville et Ugine, selon Atmo Auvergne-Rhône-Alpes. Bonne journée à l'écoute de M2S Radio.
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1: L'Université populaire d'Albertville vous propose Rendez-vous avec les arts, une conférence sur la céramique. Dans ce premier volet, ils vous parleront d'histoire et tradition et feront le tour des techniques fondamentales de la céramique. Animé par Jean-Marc Soulier, le mercredi 9 septembre à 18h30, au campus des métiers et de la montagne, 354 chemin des Trois Poiriers à Albertville. Plus d'informations à unifpop@yahoo.fr.
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1: Aujourd'hui, une nouvelle offre d'emploi. Le karting du Grand Arc recrute. Pour la fin de saison, il recherche un ou une employée polyvalente, passionnée, motivée et prête à rejoindre une équipe 100% savoyarde, dans une ambiance familiale. Accueil des clients, surveillance des sessions, préparation et entretien des cartes et du site. Un poste varié au cœur de l'action. CDD dès septembre et jusqu'à la fin de la saison, avec également la possibilité de travailler en tant qu'auto-entrepreneur en prestation de services. Intéressé ? Envoyez votre candidature à cartegrandarc@orange.fr. Rejoignez l'équipe et faites partie de l'aventure. À présent, une nouvelle offre d'emploi urgente à Ugine. La ville d'Ugine recrute un ou une chef de production pour sa cuisine centrale à temps complet. Vous êtes cuisinier-cuisinière, vous avez de l'expérience en cuisine collective et maîtrisez les normes HACCP, vous êtes autonome, polyvalent et aimez travailler en équipe, ce poste est peut-être fait pour vous. Vos missions, production culinaire, gestion des approvisionnements, contrôle qualité et encadrement de l'équipe au sein d'une cuisine qui prépare jusqu'à 810 repas par jour. Le permis B est obligatoire et le poste est à pourvoir rapidement. Envoyez votre CV et lettre de motivation à srh@ugine.com ou par courrier à la mairie d'Ugine, 2 rue de la Mairie, 73 400, Ugine. Et pour terminer, une offre d'emploi dans le Val d'Arly. L'Office de tourisme du Val d'Arly recrute un ou une conseillère en séjour pour son bureau d'information touristique de Notre-Dame de Bellecombe. Vous aimez le contact avec le public, la montagne et le travail en équipe? Le poste comprend notamment l'accueil et le conseil des visiteurs, la promotion du territoire, l'organisation d'animation, mais aussi quelques missions administratives et de suivi de facturation. L'Office recherche une personne souriante, dynamique, autonome, polyvalente et organisée, avec idéalement une formation dans le tourisme. L'anglais courant est exigé. 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Envoyez votre CV et lettre de motivation avant le 15 septembre à stan@valdarlimontblanc.com ou référent@notredamedebellecombe.com. Et si vous êtes une entreprise ou un professionnel du secteur et que vous recrutez, n'hésitez pas à nous transmettre vos offres d'emploi à rédaction@mordudesavoie.fr. Nous nous ferons un plaisir de les relayer à l'antenne. Bonne journée à l'écoute de M2S Radio. Arvi les amis.
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1: Un point sur l'actualité de ce lundi 7 septembre sur M2S Radio. Jamais le thermomètre n'a été aussi haut en septembre dans les pays de Savoie. Selon les mesures relevées par le météorologue indépendant Thomas Blanchard, de nombreux records de température ont été battus ce week-end. On peut notamment noter 34,2 degrés à Ugine, 25,3 degrés sur la station d'Essaisy, 27 degrés à La Fécla, à 1320 mètres d'altitude, ou encore 31,5 degrés à Chamonix. Autre source d'inquiétude, l'isotherme 0 degré s'est établi aux alentours de 4700 mètres d'altitude, plusieurs jours d'affilée. Autrement dit, la quasi-totalité des glaciers des Alpes du Nord étaient sous des températures positives, accélérant encore leur fonte. On fait un point complet sur la météo à la fin de ce flash. Le département de la Savoie va procéder à des travaux annuels de maintenance des équipements de distribution électrique et d'éclairage des tunnels situés sur la RD 1212, les Cliers entre Ugine et Flon et les Pontés entre Flumé et la Haute-Savoie. La circulation sera totalement interrompue sur la RD 1212. La nuit du mercredi 9 au jeudi 10 septembre de 21h à 5h, entre Flumé et le carrefour de la Fracette. Une déviation sera mise en place par Notre-Dame de Bellecombe, RD 218B et RD 218C pour les véhicules légers et par Crévolant et Notre-Dame de Bellecombe, RD 71A et RD 71B pour les poids lourds. La nuit du jeudi 10 au mercredi 11 septembre de 21h à 5h entre le giratoire des Molières et le pont des Motets, carrefour RD 71A. Une déviation sera mise en place par Héry-sur-Ugine, RD 109. Vous pouvez retrouver toutes ces informations sur le www.savoie-route.fr. L'hélicoptère de la sécurité civile Dragon 74 et son équipage sont intervenus pour un accident de randonnée pédestre. Dans la matinée du samedi 5 septembre, aux alentours de 9h30, ils ont pris en charge et évacué à l'hôpital d'Albertville un homme de 55 ans souffrant d'une plaie au crâne après avoir chuté de sa hauteur sur un sentier proche du lac Tournant sur la commune de Beaufort.
0: La météo en Savoie sur M2S Radio.
1: Ce lundi, le temps est encore ensoleillé, avec toutefois quelques nuages sans conséquences possibles. Les températures sont toujours aussi élevées, avec 20 degrés de minimale et 35 degrés de maximale au plus fort de la journée. L'indice UV est de 6 sur 12. La pollinisation, c'est jaune pour l'ambroisie, l'armoise et le plantain. La qualité de l'air est dégradée à Albertville et Ugine, selon Atmo Auvergne-Rhône-Alpes. 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
1: 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Dans ce premier volet, ils vous parleront d'histoire et tradition et feront le tour des techniques fondamentales de la céramique. Animé par Jean-Marc Soulier, le mercredi 9 septembre à 18h30, au campus des métiers et de la montagne, 354 chemin des Trois Poiriers à Albertville. Plus d'informations à unifpop@yahoo.fr.
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1: Bonjour à tous et bienvenue sur M2S Radio. Je suis content de vous retrouver pour l'après-midi M2S. Et pour cette saison, je serai en compagnie de Marjorie. Salut Marjorie.
2: Salut Alan.
1: Alors aujourd'hui, on va, comme toutes les émissions de l'après-midi M2S, on va parler à la fois d'infos insolites, infos positives, mais on va avoir aussi des nouvelles rubriques et notamment la première rubrique qui est la journée mondiale du jour. C'est la journée de quoi aujourd'hui ?
2: Eh bien aujourd'hui Alan, c'est la journée mondiale du fair play. Tu vois ce que c'est le fair play ou...
1: Oui, quand on s'entend bien avec les Mauriennais ou avec les Hauts-Savoyards, c'est ça ?
2: Oui, bah ça c'est encore débat. Le fair play, c'est surtout savoir gagner sans prendre la grosse tête et sans accuser l'autre ou accuser l'arbitre, le terrain, la météo ou son voisin. On peut dire aussi que c'est respecter son adversaire tout simplement et reconnaître qu'il a été bien meilleur que nous. Bravo, tu as gagné, même si on pense un peu le contraire, de dire en fait, c'était quand même moi le meilleur. Bref, le fair play, c'est avoir l'esprit de compétition sans oublier qu'on est là pour jouer, partager et prendre du plaisir. En Savoie, ça peut même vouloir dire laisser passer quelqu'un sur le télésiège, même s'il vous a doublé dans la file.
1: Et est-ce qu'on a du fair play avec les touristes, nous ? Non.
2: Joker. Ça reste un débat. Joker, c'est comme les Tarins, les Mauriennais, ça reste un débat, mais on est quand même bien content qu'ils soient là et qu'ils viennent chaque hiver dans nos stations et de plus en plus l'été aussi.
1: Exactement. Alors, après, ce qui est dommage, c'est de faire une journée mondiale du fair play, alors que normalement, le fair play, ça va être tout le temps dans le sport, autour du terrain, etc.
2: En effet, c'est pas quelque chose qu'on doit mettre en avant généralement, enfin, du moins de consacrer une journée pour ça, ça fait partie des valeurs du sport en général.
1: Eh bien, très bien. Merci pour cette journée mondiale. On rappelle que c'est la journée mondiale du fair play. Allez, on va retrouver maintenant le journal, les infos du jour, avec la météo de demain pour savoir s'il va faire beau ou pas. Et on va s'écouter un peu de musique et on se retrouve juste après à 16h30 sur M2S Radio.
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3: Un point sur l'actualité de ce lundi 7 septembre sur M2S Radio. Jamais le thermomètre n'a été aussi haut en septembre dans les pays de Savoie. Selon les mesures relevées par le météorologue indépendant Thomas Blanchard, de nombreux records de température ont été battus ce week-end. On peut notamment noter 34,2 degrés à Ugine, 25,3 degrés sur la station d'Essaisy, 27 degrés à La Fécla, à 1320 mètres d'altitude, ou encore 31,5 degrés à Chamonix. Autre source d'inquiétude, l'isotherme 0 degré s'est établi aux alentours de 4700 mètres d'altitude, plusieurs jours d'affilée. Autrement dit, la quasi-totalité des glaciers des Alpes du Nord était sous des températures positives, accélérant encore leur fonte. On fait un point complet sur la météo à la fin de ce flash. Le département de la Savoie va procéder à des travaux annuels de maintenance des équipements de distribution électrique et d'éclairage des tunnels situés sur la RD 1212, les Cliers entre Ugine et Flon et les Pontés entre Flumé et la Haute-Savoie. La circulation sera totalement interrompue sur la RD 1212. La nuit du mercredi 9 au jeudi 10 septembre de 21h à 5h, entre Flumé et le carrefour de la Fracette. Une déviation sera mise en place par Notre-Dame de Bellecombe, RD 218B et RD 218C pour les véhicules légers et par Crévolant et Notre-Dame de Bellecombe, RD 71A et RD 71B pour les poids lourds. La nuit du jeudi 10 au mercredi 11 septembre de 21h à 5h entre le giratoire des Molières et le pont des Motets, carrefour RD 71A. Une déviation sera mise en place par Héry-sur-Ugine, RD 109. Vous pouvez retrouver toutes ces informations sur le www.savoie-route.fr. L'hélicoptère de la sécurité civile Dragon 74 et son équipage sont intervenus pour un accident de randonnée pédestre. dans la matinée du samedi 5 septembre, aux alentours de 9h30, ils ont pris en charge et évacué à l'hôpital d'Albertville un homme de 55 ans souffrant d'une plaie au crâne après avoir chuté de sa hauteur sur un sentier proche du lac Tournant sur la commune de Beaufort.
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3: Demain, mardi, le temps sera ensoleillé dans un premier temps avant des passages d'averses avec un vent soufflant en rafale. Les températures seront toujours aussi élevées avec 20 degrés de minimale et 35 degrés de maximale l'après-midi. L'indice UV sera de 6 sur 12. La pollinisation se sera jaune pour l'ambroisie, l'armoise et le plantain. La qualité de l'air sera encore dégradée à Albertville et Ugine selon Atmo Auvergne-Rhône-Alpes. Bonne soirée à l'écoute de M2S Radio.
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1: Allez, de retour dans l'après-midi M2S sur M2S Radio. Je rappelle, Marjorie est toute nouvelle. Ça va?
2: Oui.
1: Ça se passe bien?
2: Ça va.
1: Voilà, parfait. Allez, comme à notre habitude, à 16h30, c'est forcément l'info positive parce qu'on en a marre d'entendre des infos négatives.
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1: Alors, celle-ci pourrait faire du bien à pas mal de monde en cette période justement de rentrée. Une étude menée à San Francisco s'est intéressée aux effets de la méditation de pleine conscience sur le stress des salariés. Il y a eu à peu près 1500 volontaires qui ont été suivis. Une partie d'entre eux devait méditer environ 10 minutes par jour. Et après 8 semaines, les chercheurs ont constaté une baisse du stress, nettement plus importante dans le groupe qui méditait. Est-ce que tu médites, toi?
2: J'essaye, mais bref. Mais il y a des super applications qui existent pour ça. Donc, je pense me mettre une routine là-dessus. Mais pour le moment, pas vraiment, vraiment, quoi. Mais je ne dis pas que j'en ai pas besoin.
1: Eh bien, ce qui était intéressant, justement, dans cette étude, en réalité, beaucoup de participants ne tenaient même pas les 10 minutes de méditation. La moyenne était plutôt autour de 5 minutes par jour. Donc, au final, il n'y a pas besoin de méditer pendant 30 ans. Il n'y a pas besoin de partir au Tibet et de t'habiller en moine pour méditer. Tu peux ne serait-ce méditer 3-4 minutes chez toi tranquillement. Ça permet justement de faire diminuer le stress.
2: Mais peut-être qu'ils disent qu'ils ne tenaient pas 10 minutes parce que peut-être qu'ils s'endormaient avant.
1: Peut-être.
2: C'est peut-être ça.
1: Est-ce que c'est la méditation, le fait de dormir? Ah ah.
2: Bah oui, tu peux t'endormir pendant une méditation vu que...
1: J'ai jamais médité, c'est... donc je sais pas.
2: Ah, vas-y, go.
1: Méditer?
2: Rester à l'antenne, on part en méditation. Non, on rigole.
1: Mais ouais, non, la méditation, non, c'est quelque chose... C'est quelque chose, la méditation.
2: La méditation, on peut retenir que c'est bénéfique et qu'il faut l'inclure du coup dans les entreprises, même en France, parce que là on parle d'une étude étrangère.
1: C'est ça.
2: Mais je pense que ça peut, c'est déjà peut-être en place dans certaines entreprises françaises, on ne le sait pas. Mais après, on parle d'entreprise, mais même si vous êtes indépendant, etc., mettez en place des routines de méditation, c'est toujours bénéfique pour vous.
1: Il y a des entreprises qui ont mis en place des salles de sommeil pour faire la sieste entre midi et deux.
2: Exactement.
1: Comme quand on était au primaire. C'était cool, ça.
2: Bah oui, payer pour faire la sieste.
1: Mais c'est génial.
2: C'est parfait.
1: Payer à rien foutre. Un peu comme nous sur M2S Radio. Ah non, on n'est même pas payé. Ah bah voilà, on comprend mieux. Bon allez, on va s'écouter l'agenda des événements pour retrouver justement les différents événements qui ont lieu près de chez nous. On s'écoute un peu de musique et on revient juste après à 17h avec une nouvelle rubrique de Marjorie justement. Et cette rubrique s'appelle...
2: Ça vient de chez nous.
1: Ah, suspense. Allez, à tout de suite sur M2S Radio.
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1: De retour dans l'après-midi M2S sur M2S Radio et comme je vous l'ai dit tout à l'heure, nouvelle rubrique de Marjorie, la rubrique ça vient de chez nous. Vous allez découvrir justement chaque jour une entreprise locale, une personnalité du territoire, un événement, un film ou une série qui s'est tournée ici et justement vu qu'on est en Savoie, on aime bien ça. Il y a aussi de la gastronomie, tout ce qui se mange et tout ce qui se boit.
2: Et oui, et du coup, ça fait le lien tout de suite avec une entreprise bien de chez nous. Et je suis sûre que vous avez déjà mangé ces produits. Direction Chambéry, chez Alpina Savoie. L'histoire commence en 1844 avec un moulin installé par Antoine Chiron. Et quelques années plus tard, en 1892, on y fabrique les premières pâtes. Oui, vous avez bien entendu, Alpina Savoie, c'est plus de 180 ans d'histoire, Alan, tu savais ?
1: Non.
2: Et tu vois, c'est bientôt 200 ans quand même à fêter. Mais évidemment, quand on pense à Alpina, nous, les Savoyards chauvins, on pense surtout à nos fameux crozets. Alain, t'as déjà mangé des crozets, j'espère ?
1: La bonne croziflette.
2: Ah, ces petits carrés de pâtes qui sont devenus incontournables, et notamment, du coup, la célèbre croziflette. Alors finalement, entre les montagnes, le fromage et les crozets, on est quand même pas mal lotis en Savoie.
1: Ouais, franchement, au niveau de la gastronomie, on n'a pas à se plaindre.
2: On n'a pas à se plaindre, mais après, avec les crozets, il n'y a pas que des croziflettes, on peut faire des risottos. Par exemple.
1: Un risotto creuset, ouais, exact.
2: Oui, on peut faire ça, on peut faire les manger aussi simplement comme des pâtes. Et il y a différents types de creusets, de parfums. T'as pas que nature.
1: Vas-y, je t'écoute.
2: Donc tu n'as mangé que des creusets de nature dans ta vie.
1: Oui.
2: Il va falloir qu'on règle ça autour d'un bon repas. On a les creusets au sarrasin, par exemple, et des creusets chanterelles, girolles, des parfums aussi comme ça qui existent.
1: Et les creusets au petit-déj, non ?
2: Bon,
1: dans un bol avec du lait.
2: Oui, bien sûr, un petit déj de sportif là, du coup, je pense.
1: Ah je pense,
2: un peu porridge au creuset.
1: Ça peut être sympa.
2: Avec un peu de Joe.
1: Dès le matin.
2: On a dit petit déj sportif avant de monter à la belle étoile, c'est parfait.
1: Ouais, tu l'admirais tout à l'heure.
2: Oui, parce que dans les studios de M2S, on a la vue sur la belle étoile, une très très belle vue. Et en fait, on se disait avec Alan, pourquoi pas monter un jour là-haut, mais du coup, en mangeant des creusets avant.
1: Et faire une émission en direct là-haut.
2: D'accord.
1: Après les creusets, les duos.
2: Pas en montant, parce qu'on risque de pas nous comprendre. Voilà. Si tu veux, on est partant, on filmera. Par contre, du coup, c'est l'intérêt peut-être.
1: Sinon c'est pas drôle. Pour les auditeurs, ça sera mieux.
2: Ok. Bon, ça fera le lien avec la chronique randonnée.
1: De Valentin, peut retrouver justement le mardi, le jeudi et le samedi.
2: Voilà. Et Valentin qui vient d'apprendre la manne en direct, qui sera présent du coup avec nous lors de la randonnée.
1: Et qui devra manger des creusets avec des duos.
2: Voilà. Tout à fait.
1: Très bien, merci pour cette information qui vient de chez nous, justement, par rapport à l'entreprise Alpina, qui est créatrice des creusets, Made in Savoie. Et dans cette chronique, chaque semaine, même chaque jour, pardon, vous allez retrouver des informations sur des personnalités, des musiques, des films et des séries qui ont été créés, et pourquoi pas aussi des musiques qui ont été créées en Savoie, également des événements, et tout ce qui se mange, tout ce qui se boit, tout ce qui se fait en Savoie, afin de faire rayonner nos beaux pays de Savoie. Allez, on va se retrouver juste après le Flash Info et un peu de musique, et la dernière partie sera consacrée forcément à l'info insolite. Allez, à tout de suite sur M2S Radio.
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3: Un point sur l'actualité de ce lundi 7 septembre sur M2S Radio. Jamais le thermomètre n'a été aussi haut en septembre dans les pays de Savoie. Selon les mesures relevées par le météorologue indépendant Thomas Blanchard, de nombreux records de température ont été battus ce week-end. On peut notamment noter 34,2 degrés à Ugine, 25,3 degrés sur la station d'Essaisy, 27 degrés à La Fécla, à 1320 mètres d'altitude, ou encore 31,5 degrés à Chamonix. Autre source d'inquiétude, l'isotherme 0 degré s'est établi aux alentours de 4700 mètres d'altitude, plusieurs jours d'affilée. Autrement dit, la quasi-totalité des glaciers des Alpes du Nord étaient sous des températures positives, accélérant encore leur fonte. On fait un point complet sur la météo à la fin de ce flash. Le département de la Savoie va procéder à des travaux annuels de maintenance des équipements de distribution électrique et d'éclairage des tunnels situés sur la RD 1212, les Cliers entre Ugine et Flon et les Pontés entre Fumé et la Haute-Savoie. La circulation sera totalement interrompue sur la RD 1212. La nuit du mercredi 9 au jeudi 10 septembre de 21h à 5h, entre Flumé et le carrefour de la Fracette. Une déviation sera mise en place par Notre-Dame de Bellecombe, RD218B et RD218C pour les véhicules légers et par Crévolant et Notre-Dame de Bellecombe, RD71A et RD71B pour les poids lourds. La nuit du jeudi 10 au mercredi 11 septembre de 21h à 5h entre le giratoire des Molières et le pont des Motets, carrefour RD71A. Une déviation sera mise en place par Héry-sur-Ugine, RD109. Vous pouvez retrouver toutes ces informations sur le www.savoie-route.fr. L'hélicoptère de la sécurité civile Dragon 74 et son équipage sont intervenus pour un accident de randonnée pédestre. Dans la matinée du samedi 5 septembre, aux alentours de 9h30, ils ont pris en charge et évacué à l'hôpital d'Albertville un homme de 55 ans souffrant d'une plaie au crâne après avoir chuté de sa hauteur sur un sentier proche du lac Tournant sur la commune de Beaufort.
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3: Demain, mardi, le temps sera ensoleillé dans un premier temps avant des passages d'averses avec un vent soufflant en rafale. Les températures seront toujours aussi élevées avec 20 degrés de minimale et 35 degrés de maximale l'après-midi. L'indice UV sera de 6 sur 12. La pollinisation se sera jaune pour l'ambroisie, l'armoise et le plantain. La qualité de l'air sera encore dégradée à Albertville et Ugine selon Atmo Auvergne-Rhône-Alpes. 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
1: De retour dans l'après-midi M2S sur M2S Radio. Et juste avant de parler info insolite, Marjorie, t'avais une rectification. Je crois que j'ai dit une bêtise.
2: Bah, en fait, oui, sur Alpina, ils n'ont pas...
1: Comment ça, oui?
2: Oui, t'as dit une bêtise. Sur l'origine des Crozets, ce n'est pas Alpina qui a créé les Crozets, mais les Crozets viennent du village de Cellier, en Tarentaise. C'est là-bas que ça a été créé. Tu fais un peu l'étymologie du mot Crozet?
1: Vas-y.
2: Les Croets, tu sais ce que ça veut dire en patois savoyard, un
1: Croet? Non, mais tu vas me le dire.
2: Eh bien, un Croet, c'est un petit en savoyard. Du coup, les petites pattes, les Crozets. Je la fais très courte, hein, mais c'est ça. Et du coup, c'est fait avec des farines locales comme le blé, le sarrasin. Et ensuite, c'était découpé en petits carrés pour faciliter le transport.
1: Ok.
2: Voilà,
1: très bien.
2: On a parlé de Dio, mais évidemment, ça s'accompagne aussi de Beaufort et d'Abondance, hein, évidemment, de Reblochon aussi. Enfin bref, on reparlera des recettes, peut-être dans une autre chronique culinaire.
1: Peut-être.
2: À la recherche d'un animateur pour une chronique culinaire.
1: Il y en a peut-être, hein.
2: Ah,
1: un certain Sillian.
2: Ah, oh, parfait.
1: Peut-être.
2: Très bien.
1: À voir.
2: Voilà, on a rectifié les dires sur les Crozets.
1: Très bien. Bah, merci. Merci de me reprendre dès la première journée.
2: Ça, c'est fait.
1: Ça, tu n'as pas duré longtemps, toi. Allez, on va passer à l'info insolite.
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1: Et du coup, pour terminer cette émission, une petite histoire sentimentale. Enfin, sentimentale, mais pas vraiment romantique. Et on va parler de Catherine, qui a 36 ans et qui devait se marier début août en Toscane. Tout était prêt, la réception, les invités, la lune de miel. Sauf que, une semaine avant le mariage, son futur mari décide de rompre. Et Catherine, elle prend une décision totalement incroyable. Elle dit « Eh ben, c'est pas grave, je maintiens la fête ». Du coup, bah, les invités partent quand même en Italie. On va manger, on va danser, on va trinquer. Et en gros, on fait la fête, mais sans mariage.
2: Quel courage.
1: C'est pas mal.
2: Oui, bon, après, vu le budget dépensé, autant rentabiliser, surtout si elle a payé les billets d'avion en avance pour les invités. Mais très courageuse.
1: Et du coup, bah, elle a laissé la robe de mariée de côté et elle a profité de la soirée. Et comme même la lune de miel a été déjà prévue, hein, bah écoute, il n'y a pas de souci. Elle est partie et elle est partie avec sa mère. Du coup.
2: Très beau, très beau. Non, mais une histoire qui se finit bien, mine de rien.
1: Et donc, du coup, elle a fait des vidéos sur TikTok, et c'est devenu complètement viral. Hein. Ça a fait plusieurs millions de vues. Et bon, au final, c'est peut-être aussi une façon de faire une thérapie par rapport à ça.
2: Et de rentabiliser le mariage, peut-être aussi.
1: Ouais, parce que je sais pas, j'ai pas l'info, mais je crois qu'elle a payé un peu cher le mariage.
2: Hein. J'imagine.
1: T'aurais fait quoi à sa place?
2: Oula, vaste sujet. Si le mariage était à l'échelle de celui qu'elle a organisé, peut-être transformer ça en fête de l'amitié, famille, ou un anniversaire qu'on n'aurait pas fêté, on rattrapait les choses ce jour-là, je ne sais pas. Moi, j'aurais peut-être maintenu si tout était déjà payé, etc. Tant qu'à faire, autant faire les choses jusqu'au bout.
1: Surtout que je ne pense pas que tu puisses rembourser tout le bordel. Hein.
2: Oui, bah, c'est
1: le
2: ça.
1: Le traiteur, oui. L'allocation de, oui. De...
2: Après, je ne sais pas avec qui je serais partie en faux voyage de noces, par contre.
1: En faux voyage de noces. J'invite tout le monde, allez hop, oui. On prend l'avion.
2: Tant qu'à faire.
1: On va terminer la partie là-bas et puis voilà.
2: Bah, après, pour moi, l'Italie serait déjà le bon lieu pour faire un voyage de noces, si jamais. Je serais peut-être restée sur place pour continuer la fête, tu vois.
1: Ouais, avec une bouteille de champagne à la main.
2: De Prosecco, on est en Italie. Wow. De Chianti ou un truc comme ça.
1: Se marier au Prosecco, c'est triste hein, quand même. C'est quand même triste.
2: Il y a quand même du très bon Prosecco, j'imagine. Il ouais, y a du bon. Mauvais champagne et du très bon champagne. Bon, on fait du spritz, on fait une soirée spritz. Ou...
1: Mais du coup, voilà, elle en a profité à fond. Et puis, bah, du coup, elle a bien raison. Et derrière, ça fait le buzz sur TikTok. Et je pense que l'ex-fiancé, bah, du coup, il est un peu dégoûté, je pense. Parce que,
2: bah, j'espère qu'il a quand même payé un peu.
1: Bah, j'espère pour elle aussi.
2: Oui,
1: hein.
2: Voilà, qu'il n'a pas demandé des remboursements, etc.
1: Et j'espère qu'il ne l'a pas invité. Hein. Au mariage, oh au faux mariage, au mariage qui n'était pas mariage.
2: Oui.
1: Enfin, voilà. Eh ben, écoute, voilà, c'était l'info insolite du jour. Du coup, bah, l'après-midi M2S touche à sa fin. Doucement, mais tranquillement, bah, du coup, ça s'est bien passé hein, pour ta première journée.
2: Bah, j'espère. Hein, on verra ce que disent les auditeurs.
1: On réessayera, hein, tu seras encore laissé demain, et puis après, on verra. Hein.
2: Bah,
1: on fera voter
2: plaisir,
1: les auditeurs.
2: D'accord. Le baromètre.
1: On est comme ça. Allez, dans tous les cas, on se retrouvera demain à partir de 16h. Vous allez pouvoir retrouver également demain matin la matinale à partir de 6h. Et moi, je vous retrouve dans même pas une demi-heure, à 18h, avec la playlist M2S, où on va découvrir justement les nouveautés qui entrent en programmation, des artistes aussi à découvrir, et aussi des titres, des anciens titres qu'on n'entend plus à la radio et qu'on ressort un peu des cartons, parce que ça fait toujours plaisir. Allez, on se dit à demain à partir de 16h. Bonne soirée.
2: À demain, bonne soirée.
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1: L'Université populaire d'Albertville vous propose Rendez-vous avec les arts, une conférence sur la céramique. Dans ce premier volet, ils vous parleront d'histoire et tradition et feront le tour des techniques fondamentales de la céramique. Animé par Jean-Marc Soulier, le mercredi 9 septembre à 18h30, au campus des métiers et de la montagne, 354 chemin des Trois Poiriers à Albertville. Plus d'informations à unifpop@yahoo.fr.
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3: Aujourd'hui, une nouvelle offre d'emploi. Le karting du Grand Arc recrute. Pour la fin de saison, il recherche un ou une employée polyvalente, passionnée, motivée et prête à rejoindre une équipe 100% savoyarde, dans une ambiance familiale. Accueil des clients, surveillance des sessions, préparation et entretien des cartes et du site. Un poste varié au cœur de l'action. CDD dès septembre et jusqu'à la fin de la saison, avec également la possibilité de travailler en tant qu'auto-entrepreneur en prestation de service. Intéressé ? Envoyez votre candidature à cartegrandarc@orange.fr. Rejoignez l'équipe et faites partie de l'aventure. À présent, une nouvelle offre d'emploi urgente à Ugine. La ville d'Ugine recrute un ou une chef de production pour sa cuisine centrale à temps complet. Vous êtes cuisinier-cuisinière, vous avez de l'expérience en cuisine collective et maîtrisez les normes HACCP, vous êtes autonome, polyvalent et aimez travailler en équipe. Ce poste est peut-être fait pour vous. Vos missions, production culinaire, gestion des approvisionnements, contrôle qualité et encadrement de l'équipe au sein d'une cuisine qui prépare jusqu'à 810 repas par jour. Le permis B est obligatoire et le poste est à pourvoir rapidement. Envoyez votre CV et lettre de motivation à srh@ugine.com. ou par courrier à la mairie d'Ugine, 2 rue de la Mairie, 73 400, Ugine. Et pour terminer, une offre d'emploi dans le Val d'Arly. L'Office de tourisme du Val d'Arly recrute un ou une conseillère en séjour pour son bureau d'information touristique de Notre-Dame de Bellecombe. Vous aimez le contact avec le public, la montagne et le travail en équipe ? Le poste comprend notamment l'accueil et le conseil des visiteurs, la promotion du territoire, l'organisation d'animations, mais aussi quelques missions administratives et de suivi de facturation. L'Office recherche une personne souriante, dynamique, autonome, polyvalente et organisée, avec idéalement une formation dans le tourisme. L'anglais courant est exigé. CDI à temps complet, 35 heures annualisées, à pourvoir à partir du 5 octobre 2026. 1,965 € de salaire brut mensuel avec notamment mutuelle, forfait de ski et prime de 13e mois. Envoyez votre CV et lettre de motivation avant le 15 septembre à stan@valdarlimontblanc.com. notredamedebellecombe.com ou référent@notredamedebellecombe.com. Et si vous êtes une entreprise ou un professionnel du secteur et que vous recrutez, n'hésitez pas à nous transmettre vos offres d'emploi à rédaction@mordudesavoie.fr. Nous nous ferons un plaisir de les relayer à l'antenne. Bonne journée à l'écoute de M2S Radio. Arvi les amis.
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1: Salut à toutes et à tous, bienvenue sur M2S Radio. C'est Alan et je suis très heureux de vous retrouver pour une nouvelle heure de musique avec la playlist M2S. Merci d'être avec nous sur le 88.4 du bord du lac d'Annecy jusqu'à Albertville, mais aussi partout grâce à l'application M2S Radio et sur m2sradio.fr. Comme chaque semaine, on vous propose des nouveautés qui viennent enrichir notre programmation, des artistes confirmés, des découvertes et parfois même quelques pépites qu'on est les seuls à vous faire écouter. Et on commence avec Major Lazer, Tokisha et le titre Papi. Major Lazer, pardon, le projet est créé par Diplo hein, et ça fait partie des groupes qui ont complètement révolutionné la musique électronique en mélangeant le dancehall, le reggae, l'électro et les influences latines. À chaque sortie, ils réussissent à réunir des artistes venus d'univers totalement différents. Et cette collaboration avec Tokisha ne fait pas exception. Résultat, un morceau explosif, parfait pour accompagner la fin de l'été. On retrouve ensuite Fretz avec Mademoiselle. Le jeune artiste québécois continue de séduire avec son mélange de rap, de pop et de chansons. Un univers sincère qui lui permet de toucher à un public de plus en plus large. Et puis place à Tom Pouce, accompagné de Kalibi avec Primavera. Un titre sorti il y a seulement quelques jours hein, qui mélange parfaitement les influences urbaines et les sonorités un peu latines. Tom Pouce multiplie les collaborations avec des artistes hein, hispanophones et construit petit à petit un univers très personnel. D'ailleurs, vous pourrez bientôt le retrouver dans l'interview musicale sur M2S Radio. On reviendra avec lui sur son parcours, ses inspirations et la création de ce nouveau morceau. Bienvenue dans la playlist M2S, c'est parti pour une heure de musique.
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1: Vous écoutez la playlist M2S sur M2S Radio. Merci d'être toujours avec nous. Cette deuxième partie met à l'honneur des artistes qui nous tiennent particulièrement à cœur. On commence avec Nemes, avec Qu'est-ce qui m'arrive. Nemes est un artiste originaire d'Annecy et on est très heureux de soutenir son travail sur M2S Radio. Il construit son projet avec beaucoup de sincérité et de passion et ça s'entend dans sa musique. Lui aussi sera prochainement l'invité de l'interview musicale. On parlera de son parcours, de ses inspirations et il nous réservera même quelques surprises. D'ailleurs, on peut déjà vous dire qu'un très gros titre arrive courant septembre, mais on vous en dit pas plus. On poursuivra ensuite avec Noctis 19 et son titre Petit Garçon. Lui aussi est un jeune artiste de notre région qui mérite vraiment d'être découvert. À seulement quelques années de carrière, il impressionne déjà par sa maturité artistique et sa manière de raconter les émotions en musique. Là encore, vous le retrouverez très prochainement dans l'interview musicale sur M2S Radio. Et enfin, place à Aurel San avec Boss. Après une tournée exceptionnelle et un passage très remarqué à Musilac cet été, le rappeur normand continue de prouver qu'il reste l'une des références incontournables du rap français. Chaque nouveau morceau est un événement et celui-ci ne fait évidemment pas exception. La musique continue, la playlist M2S Radio également.
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1: La playlist M2S continue. On poursuit avec Adriano et No Sé Qué Pasó, un morceau qui sent bon le soleil et les vacances. Et ensuite, Nuit Incolore avec Balade en Ville. Depuis plusieurs années, cet artiste suisse s'impose avec un style très personnel, hein, entre chansons françaises, modernes et pop alternatives. Une belle parenthèse musicale avant de découvrir notre dernière partie. On continue dès maintenant la playlist M2S sur M2S Radio.
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1: Déjà, la dernière ligne droite de cette playlist M2S, merci d'avoir partagé cette heure avec nous sur M2S Radio. Avant de se quitter, place à un petit retour en arrière avec un énorme souvenir de 2017, Creature of the Night de Hardwell et Austin Mahone. À cette époque, Hardwell était au sommet de la scène électro mondiale, enchaînant les festivals géants comme Tomorrowland ou l'Ultra Music Festival. Ce morceau reste l'un des symboles de cette période incroyable de la musique head dance. On poursuivra avec Blaster Jax et My Heart Will Go On. Le célèbre duo néerlandais revisite ici l'un des plus grands classiques du cinéma, rendu célèbre par le film Titanic. Ils réussissent à transformer cette mélodie mythique en un véritable hymne électro sans perdre l'émotion de l'original. Une reprise audacieuse et particulièrement réussie. Et puis, comme souvent pour conclure cette émission, on termine avec un morceau qui nous ressemble. On est tous mordus de sa voix. Plus qu'une chanson, c'est devenu au fil des semaines un véritable titre signature de M2S Radio. Vous l'avez entendu lors d'événements hein, comme notamment la fête des montagnes à Ugine, et il représente parfaitement notre territoire, notre passion et les valeurs de notre radio associative. Merci d'avoir suivi la playlist M2S. On se retrouve lundi prochain à 18h pour une nouvelle heure de nouveautés. Continuez à écouter M2S Radio sur le 88.4 du bord du lac d'Annecy jusqu'à Albertville et aussi partout grâce à notre application mobile et sur m2sradio.fr. Passez une excellente semaine et surtout restez à l'écoute de M2S Radio.
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1: Un point sur l'actualité de ce lundi 7 septembre sur M2S Radio. Jamais le thermomètre n'a été aussi haut en septembre dans les pays de Savoie. Selon les mesures relevées par le météorologue indépendant Thomas Blanchard, de nombreux records de température ont été battus ce week-end. On peut notamment noter 34,2 degrés à Ugine, 25,3 degrés sur la station d'Essaisy, 27 degrés à La Fécla, à 1320 mètres d'altitude, ou encore 31,5 degrés à Chamonix. Autre source d'inquiétude, l'isotherme 0 degré s'est établi aux alentours de 4700 mètres d'altitude, plusieurs jours d'affilée. Autrement dit, la quasi-totalité des glaciers des Alpes du Nord étaient sous des températures positives, accélérant encore leur fonte. On fait un point complet sur la météo à la fin de ce flash. Le département de la Savoie va procéder à des travaux annuels de maintenance des équipements de distribution électrique et d'éclairage des tunnels situés sur la RD 1212, les Cliers entre Ugine et Flon et les Pontés entre Flumé et la Haute-Savoie. La circulation sera totalement interrompue sur la RD 1212. La nuit du mercredi 9 au jeudi 10 septembre de 21h à 5h, entre Flumé et le carrefour de la Fracette. Une déviation sera mise en place par Notre-Dame de Bellecombe, RD 218B et RD 218C pour les véhicules légers et par Crévolant et Notre-Dame de Bellecombe, RD 71A et RD 71B pour les poids lourds. La nuit du jeudi 10 au mercredi 11 septembre de 21h à 5h entre le giratoire des Molières et le pont des Motets, carrefour RD 71A. Une déviation sera mise en place par Héry-sur-Ugine, RD 109. Vous pouvez retrouver toutes ces informations sur le www.savoie-route.fr. L'hélicoptère de la sécurité civile Dragon 74 et son équipage sont intervenus pour un accident de randonnée pédestre. Dans la matinée du samedi 5 septembre, aux alentours de 9h30, ils ont pris en charge et évacué à l'hôpital d'Albertville un homme de 55 ans souffrant d'une plaie au crâne après avoir chuté de sa hauteur sur un sentier proche du lac Tournant sur la commune de Beaufort.
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1: Demain, mardi, le temps sera ensoleillé dans un premier temps avant des passages d'averses avec un vent soufflant en rafale. Les températures seront toujours aussi élevées avec 20 degrés de minimale et 35 degrés de maximale l'après-midi. L'indice UV sera de 6 sur 12. La pollinisation se sera jaune pour l'ambroisie, l'armoise et le plantain. La qualité de l'air sera encore dégradée à Albertville et Ugine selon Atmo Auvergne-Rhône-Alpes. Bonne soirée à l'écoute de M2S Radio.
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1: 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Dans ce premier volet, ils vous parleront d'histoire et tradition et feront le tour des techniques fondamentales de la céramique. 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Plus d'informations à unifpop@yahoo.fr.
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1: Aujourd'hui, une nouvelle offre d'emploi. Le karting du Grand Arc recrute. Pour la fin de saison, il recherche un ou une employée polyvalente, passionnée, motivée et prête à rejoindre une équipe 100% savoyarde, dans une ambiance familiale. Accueil des clients, surveillance des sessions, préparation et entretien des cartes et du site. Un poste varié au cœur de l'action. CDD dès septembre et jusqu'à la fin de la saison, avec également la possibilité de travailler en tant qu'auto-entrepreneur en prestation de service. Intéressé ? Envoyez votre candidature à cartegrandarc@orange.fr. Rejoignez l'équipe et faites partie de l'aventure. À présent, une nouvelle offre d'emploi urgente à Ugine. La ville d'Ugine recrute un ou une chef de production pour sa cuisine centrale à temps complet. Vous êtes cuisinier-cuisinière, vous avez de l'expérience en cuisine collective et maîtrisez les normes HACCP. Vous êtes autonome, polyvalent et aimez travailler en équipe, ce poste est peut-être fait pour vous. Vos missions, production culinaire, gestion des approvisionnements, contrôle qualité et encadrement de l'équipe au sein d'une cuisine qui prépare jusqu'à 810 repas par jour. Le permis B est obligatoire et le poste est à pourvoir rapidement. Envoyez votre CV et lettre de motivation à srh@ugine.com ou par courrier à la mairie d'Ugine, 2 rue de la Mairie, 73 400, Ugine. Et pour terminer, une offre d'emploi dans le Val d'Arly. L'Office de tourisme du Val d'Arly recrute un ou une conseillère en séjour pour son bureau d'information touristique de Notre-Dame de Bellecombe. Vous aimez le contact avec le public, la montagne et le travail en équipe? Le poste comprend notamment l'accueil et le conseil des visiteurs, la promotion du territoire, l'organisation d'animations, mais aussi quelques missions administratives et de suivi de facturation. L'Office recherche une personne souriante, dynamique, autonome, polyvalente et organisée, avec idéalement une formation dans le tourisme. L'anglais courant est exigé. CDI à temps complet, 35 heures annualisées, à pourvoir à partir du 5 octobre 2026. 1,965 € de salaire brut mensuel avec notamment mutuel, forfait de ski et prime de 13e mois. Envoyez votre CV et lettre de motivation avant le 15 septembre à stan@valdarlimontblanc.com ou référent@notredamedebellecombe.com. Et si vous êtes une entreprise ou un professionnel du secteur et que vous recrutez, n'hésitez pas à nous transmettre vos offres d'emploi à redaction@mordudesavoie.fr. Nous nous ferons un plaisir de les relayer à l'antenne. Bonne journée à l'écoute de M2S Radio. Arvi les amis.

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1: Ok. J'ai demandé à Scred de faire une instru simple. Parce que je vais dire des trucs simples. Parce que vous êtes trop cons. Ok. Simple. Basique. Basic.

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